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0: 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Il est 4h.
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1: Bonjour à tous, à la une de l'actualité, 440 interpellations hier en marge des blocages de lycées en France, selon le ministre de l'Intérieur, Laurent Nunez. Elles concernent principalement des mineurs. Près de 50 membres des forces de sécurité ont été blessés. Une mobilisation hier aussi contre le gel du point d'indice des fonctionnaires. 206 000 manifestants ont défilé en France, selon le ministère de l'Intérieur, plus de 300 000 d'après la CGT, et plus de 170 manifestations étaient organisées dans l'Hexagone. La justice annule les municipales à Vénissieux et Vaux-en-Velin, deux villes remportées par LFI en mars dernier. Le tribunal administratif de Lyon pointe des irrégularités sur des listes adverses, fausses déclarations de domiciliation à Vénissieux et problèmes de nationalité d'une candidate à Vaux-en-Velin. Les deux maires élus vont saisir le Conseil d'État. Les chauffeurs VTC vont bénéficier d'une hausse temporaire de leur revenu minimum garanti. Face à l'augmentation du prix des carburants, les principales plateformes, dont Uber et Bolt, le font passer de 30 à 32 euros par heure d'activité en octobre et novembre. Pour les chauffeurs concernés, le complément versé devrait dépasser 200 euros par mois en moyenne. Et puis en football, les Bleuets font un grand pas vers l'Euro 2027. L'équipe de France Espoir l'a emporté hier soir en Estonie, 2-0.
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3: On a un ciel couvert sur une grande partie du pays, en Île-de-France et en Occitanie, des averses possibles, alors que le temps reste incertain en Nouvelle-Aquitaine et en Bourgogne. On peut s'attendre à des orages parfois forts sur les Cévennes, le tout avec parfois du vent aussi jusqu'à 40 km/h, principalement du Beaujolais à la Bretagne et autour de la Méditerranée. Pour les températures aujourd'hui, 22 degrés à Caen, 23 à Montpellier, 24 à Toulon, 25 à Orléans et à Lyon, 26 à Limoges, 27 à Meaux et Besançon, 28 degrés à Perpignan, Vichy et Belfort, jusqu'à 29 à Strasbourg.
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1: Bonjour à tous, à la une de l'actualité, 440 interpellations hier en marge des blocages de lycées en France, selon le ministre de l'Intérieur, Laurent Nunez. Elles concernent principalement des mineurs. Près de 50 membres des forces de sécurité ont été blessés. Une mobilisation hier aussi contre le gel du point d'indice des fonctionnaires. 206 000 manifestants ont défilé en France, selon le ministère de l'Intérieur, plus de 300 000 d'après la CGT, et plus de 170 manifestations été organisées dans l'Hexagone. La justice annule les municipales à Vénissieux et Vaux-en-Velin, deux villes remportées par LFI en mars dernier. Le tribunal administratif de Lyon pointe des irrégularités sur des listes adverses, fausses déclarations de domiciliation à Vénissieux et problèmes de nationalité d'une candidate à Vaux-en-Velin. Les deux maires élus vont saisir le Conseil d'État. Les chauffeurs VTC vont bénéficier d'une hausse temporaire de leur revenu minimum garanti. Face à l'augmentation du prix des carburants, les principales plateformes, dont Uber et Bolt, le font passer de 30 à 32 euros par heure d'activité en octobre et novembre. Pour les chauffeurs concernés, le complément versé devrait dépasser 200 euros par mois en moyenne. Et puis en football, les Bleuets font un grand pas vers l'Euro 2027. L'équipe de France Espoir l'a emporté hier soir en Estonie, 2-0.
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3: On a un ciel couvert sur une grande partie du pays, en Île-de-France et en Occitanie, des averses possibles, alors que le temps reste incertain en Nouvelle-Aquitaine et en Bourgogne. On peut s'attendre à des orages parfois forts sur les Cévennes, le tout avec parfois du vent aussi jusqu'à 40 km/h, principalement du Beaujolais à la Bretagne et autour de la Méditerranée. Pour les températures aujourd'hui, 22 degrés à Caen, 23 à Montpellier, 24 à Toulon, 25 à Orléans et à Lyon, 26 à Limoges, 27 à Meaux et Besançon, 28 degrés à Perpignan, Vichy et Belfort jusqu'à 29 à Strasbourg.
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3: Nous nous sommes tous surpris à demander ici à Claude, là à ChatGPT ou à Gemini des résumés d'informations sur l'actualité culturelle ou politique du moment que nous aurions avant été naturellement cherchés péniblement via des mots-clés dans Google ou Chrome, lesquels nous auraient renvoyés vers les sites de presse d'information quotidienne ou spécialisés du Monde, New York Times, Libération ou autre Wall Street Journal. Ce faisant, nous reconnaissons implicitement que notre façon de consommer de l'information change profondément au point donc de ne même plus avoir besoin d'Internet en cliquant sur des liens vers des sites d'infos pour la trouver. Une simple question à un chatbot conversationnel et c'est parti, comme on veut, en 10 lignes ou 3 paragraphes, en 1 ou 5 pages, en résumé, analysé ou chapitré. Cette attitude de tout à chacun face à la quête d'informations se généralise d'autant plus que désormais même les moteurs de recherche comme Google, avec ses AI Overviews, affichent directement des résumés générés par IA pour toute requête d'internaute et sans jamais rediriger celui-ci via des liens vers les sites d'où l'information est originellement éditée et produite. Tout ceci à un tel point que selon une analyse récente publiée par Axios, s'appuyant sur les données de SimilarWeb, le trafic web américain cumulé vers les 100 principaux sites d'actualité est tombé d'environ 68 millions en novembre 2024 à 48 millions de visites en août 2026, ce qui représente une chute de près de 30% en moins de 2 ans et semble préfigurer la fin autant de la « click economy » que de la « link economy » toujours selon Axios. Ainsi, tout se passe comme si, tel autant de Chronos digitaux, ce dieu de l'antiquité qui avalait ses enfants dès leur naissance, les ChatGPT et consorts déroulaient méthodiquement leur plan d'engloutissement des secteurs de la presse et de l'information tout entier. D'abord en ayant aspiré, ou scrappé comme on dit, depuis plusieurs années toutes les bibliothèques, archives et pages web de tous les médias et agences de presse pour entraîner leur modèle d'intelligence artificielle. Un pillage en ligne, c'est le cas de le dire, que les éditeurs n'ont pu éviter même en faisant valoir juridiquement une utilisation déloyale, unfair use, et un opt-out, comme on dit, systématique de toute leur data, ou même en l'autorisant en contrepartie de licences grassement payées, comme les contrats à plusieurs dizaines de millions d'euros signés par exemple entre Le Monde et OpenAI ou Perplexity. Car une fois que l'IA a tranquillement avalé et digéré toute la mémoire informationnelle historique comme récente d'un journal, comment celui-ci pourrait-il en récupérer la propriété ? C'est un peu comme si un marchand de légumes voulait récupérer ses tomates mangées par les clients auxquels il les a vendues. Le deuxième niveau d'engloutissement méthodique de la presse par l'IA, c'est celui de l'aspiration de l'audience que nous avons décrit précédemment, par lequel, après avoir gobé et digéré toutes les données de la presse mondiale, donc les chatbots conversationnels en aspirent toute l'audience internet qu'elles génèrent via leur restitution ad hoc personnalisée à la carte résumée, compilée et en quelque sorte enrichie. Le troisième niveau d'engloutissement méthodique, c'est celui de l'aspiration de la monétisation publicitaire que l'on voit poindre depuis que les ChatGPT et consorts ont officiellement décidé d'inclure la publicité dans leur modèle économique en intégrant dans leurs algorithmes respectifs la possibilité d'illustrer leurs réponses d'informations compilées avec des messages publicitaires contextualisés et des boutons d'achat en impulsion. Ce pourrait être ainsi près de 2 à 5 milliards de dollars par an de recettes publicitaires pour les éditeurs de presse à l'échelle mondiale qui, selon l'IAB Tech Lab, pourrait s'évaporer du fait de la disparition mécanique de milliards d'impressions publicitaires au format bannière, display, sur les sites d'information au profit des annonces publicitaires diffusées sur les chatbots conversationnels. Un transfert qui s'explique par l'efficacité du ciblage contextuel qui fait que sur un site de presse, une bannière publicitaire offre un taux de clic moyen de 0,3%, alors que dans un chatbot, une suggestion de produit sponsorisé au moment précis où l'utilisateur demande un conseil affiche un taux de clic moyen de 10%, selon le site ChatAds. Ainsi, instigateur à la fois de l'aspiration de ses contenus, de l'aspiration de son audience et de l'aspiration de ses revenus publicitaires, ChatGPT apparaît décidément comme la triple malédiction ultime pour le secteur de la presse et de l'information. Une analyse que ne partagent pourtant pas les stratèges du groupe Le Monde, qui expliquaient récemment non seulement que ChatGPT serait 70 fois plus performant que Facebook et 170 fois plus performant que Google pour générer des audiences susceptibles de se convertir en abonnés, mais que plus généralement l'IA permet de rendre les contenus écrits et l'info plus liquides et diffusables sur l'ensemble des canaux, avec par exemple bientôt des éditions simultanées multilingues du Monde permettant de souscrire des abonnements dans plus de 50 langues. Bref, entre un ChatGPT grand réinventeur de la presse à l'aune de l'intelligence artificielle et un ChatGPT qui en serait son fossoyeur, lui infligeant dans l'intervalle un supplice de tantale en mode digital, le débat reste pour l'instant ouvert, même si l'issue des batailles à exponentialité numérique a malheureusement toujours tendance à s'écrire dans le même sens.
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1: Bonjour à tous, à la une de l'actualité, 440 personnes interpellées hier lors des blocages de lycées en France, principalement des mineurs. Au moins 10 personnels et plusieurs élèves ont aussi été blessés dans des incidents, selon le ministre de l'Éducation. Édouard Geffray dénonce des violences inqualifiables. Des tirs de mortier et des jets de projectiles ont été signalés à Lyon, Lille et en région parisienne. Une mobilisation hier aussi contre le gel du point d'indice des fonctionnaires. 206 000 manifestants ont défilé selon le ministère de l'Intérieur, plus de 300 000 d'après la CGT. Plus de 170 manifestations étaient organisées en France. À la veille de la présentation de son budget 2027, la France va emprunter un montant record de 340 milliards d'euros sur les marchés l'an prochain. C'est 28 milliards de plus que cette année. Cet argent va servir à financer la dette publique qui devrait atteindre 122% du PIB l'an prochain selon l'INSEE. Écoles fermées et transports en commun arrêtés dans le Gard. Le département est en vigilance rouge, pluie, inondation. Vigilance orange aux orages et aux crues. L'Hérault est aussi en vigilance rouge, pluie, inondation. On termine par du sport, du football. L'équipe de France Espoir s'est imposée hier soir en Estonie 2-0 et elle fait un grand pas vers l'Euro 2027. Prochain rendez-vous samedi contre le Luxembourg.
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3: On a un ciel couvert sur une grande partie du pays, en Île-de-France et en Occitanie, des averses possibles, alors que le temps reste incertain en Nouvelle-Aquitaine et en Bourgogne. On peut s'attendre à des orages parfois forts sur les Cévennes, le tout avec parfois du vent aussi jusqu'à 40 km/h, principalement du Beaujolais à la Bretagne et autour de la Méditerranée. Pour les températures aujourd'hui, 22 degrés à Caen, 23 à Montpellier, 24 à Toulon, 25 à Orléans et à Lyon, 26 à Limoges, 27 à Meaux et Besançon, 28 degrés à Perpignan, Vichy et Belfort jusqu'à 29 à Strasbourg.
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0: une œuvre monumentale. Et alors je pense que effectivement vous, les chanteurs internationaux qui avez commencé avec l'opéra, vous êtes plus proche de la musique de film, de la chanson de film, de la chanson de cinéma, parce qu'elle est super orchestrée.
1: Oui, peut-être, mais moi j'ai beaucoup aimé notamment travailler avec Michel Legrand, parce que lui il a fait parmi les plus belles musiques de film imaginables, bien sûr.
0: Michel Legrand, que nous avons eu le plaisir de connaître, qui est l'une des plus grandes signature internationale, français. Est-ce que vous l'avez rencontré? Parce que j'ai le souvenir qu'il y a eu un moment dans votre carrière, un changement radical aux alentours.
1: 2013, j'ai arrêté
0: 2013,
1: l'opéra.
0: 2013, oui. Vous avez officiellement arrêté l'opéra. Mm-hmm. Est-ce que c'est à cette époque que vous avez rencontré Michel Legrand?
1: Non, c'est avant. C'est avant. On a même commencé à travailler ensemble avant. Et à commencer à faire des concerts. Mais j'ai continué de toute façon à chanter de manière classique avec Philippe Cassard. On a fait des récitals dans le monde entier. Mais c'est surtout l'opéra que j'ai arrêté, parce que je voulais me consacrer au théâtre, à la chanson, à la comédie musicale et faire vraiment d'autres choses.
0: Et alors, qu'est-ce qui vous a... Il y a eu un coup de foudre avec Michel Legrand.
1: Oui,
0: Legrand.
1: C'est-à-dire qu'il y a eu un coup de foudre de ma part quand j'avais 5 ans et que j'ai vu Peau d'âne pour la première fois. Parce que là, si vous voulez, l'alliage de la beauté des images de Jacques Demy et la beauté de la musique de Michel, ça a été pour moi un coup de tonnerre, quoi.
0: Ben on vous écoute, tiens, justement, on écoute un petit extrait de Nathalie Dessay qui chante l'un des thèmes les plus connus de Peau d'âne.

0: Nathalie Dessay, je rappelle, vous allez vous donner régulièrement des concerts hommage à Michel Legrand. Il y en a un d'ailleurs en janvier au Bal Blomet, le 13 janvier.
1: Allez, 13 et 14 janvier, oui.
0: 13 et 14, dépêchez-vous, parce que là, c'est comme si vous aviez Nathalie Dessay pour vous tout seul, vous voyez, comme si c'était un récital privé chez vous.
1: Voilà, avec un quartet, le quartet de Pierre Boussaguet. Donc la formation, c'est piano, basse, batterie, violon.
0: Et Nathalie Dessay, on aurait pu écouter en extrait, là, parce que moi, j'adore cet album, Pictures of America.
1: Ça, c'est avec orchestre, et avec Claire Gibault qui dirige.
0: 2016, grand orchestre, fabuleux. Et j'imagine que Michel Legrand a dû aimer parce qu'il était encore en vie.
1: Oui, il était encore en vie. Je sais pas, je lui ai pas posé la question. En tout cas, on a fait ensemble surtout un album merveilleux qui s'appelle Between Yesterday and Tomorrow, qu'il a terminé pour moi parce qu'il avait commencé à écrire une espèce d'oratorio en continu. Comme ça, pour Barbara Streisand dans les années 70, qui n'a pas fini parce qu'elle ne voulait pas chanter telle ou telle chanson et qui lui a dit, bah, puisque c'est comme ça, je remporte tout. Et, et puis moi, je lui ai demandé, donc, 30 ans plus tard, ou 40 ans plus tard, je ne sais plus, de le finir pour moi. Et c'est ce qu'il a fait.
0: Eh bien, écoutez, cela est à votre honneur. Et là, j'allais vous dire, c'est vrai, on a écouté des crooneurs pour l'instant qui ont été choisis par vous. Peut-être une crooneuse.
1: Bah oui, alors on va prendre du coup, puisqu'on en parle, Barbara Streisand.
0: Et oui.
1: Et on va prendre une musique de film. On va prendre Yentl. Hein.
0: Et
1: comme
0: oui, signé
1: par Michel Legrand, signé Michel Alan et Marilyn Bergman pour les paroles, et on va prendre The Way He Makes Me Feel.
0: Yeah, pas de rencontre avec Barbara Streisand.
1: Non, je sais qu'elle sait que j'existe, mais c'est tout.
0: Barbara, if you hear me, elle a chanté Papa, if you hear me.
1: Voilà, can you hear me? Oui, et c'est surtout, c'est à la fois mon idole et l'idole de ma fille qui est chanteuse de comédie musicale aussi.
0: On va en parler demain, parce qu'on parle d'amour demain.
1: Voilà.
0: À demain.

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1: Bonjour à tous, à la une de l'actualité, 440 personnes interpellées hier lors des blocages de lycées en France, principalement des mineurs. Au moins 10 personnels et plusieurs élèves ont aussi été blessés dans des incidents, selon le ministre de l'Éducation. Édouard Geffray dénonce des violences inqualifiables. Des tirs de mortier et des jets de projectiles ont été signalés à Lyon, Lille et en région parisienne. Une mobilisation hier aussi contre le gel du point d'indice des fonctionnaires. 206 000 manifestants ont défilé selon le ministère de l'Intérieur, plus de 300 000 d'après la CGT. Plus de 170 manifestations étaient organisées en France. À la veille de la présentation de son budget 2027, la France va emprunter un montant record de 340 milliards d'euros sur les marchés l'an prochain. C'est 28 milliards de plus que cette année. Cet argent va servir à financer la dette publique qui devrait atteindre 122% du PIB l'an prochain selon l'INSEE. Écoles fermées et transports en commun arrêtés dans le Gard. Le département est en vigilance rouge, pluie, inondation. Vigilance orange aux orages et aux crues. L'Hérault est aussi en vigilance rouge, pluie, inondation. On termine par du sport, du football. L'équipe de France Espoir s'est imposée hier soir en Estonie 2-0 et elle fait un grand pas vers l'Euro 2027. Prochain rendez-vous samedi contre le Luxembourg.
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3: On a un ciel couvert sur une grande partie du pays, en Île-de-France et en Occitanie, des averses possibles, alors que le temps reste incertain en Nouvelle-Aquitaine et en Bourgogne. On peut s'attendre à des orages parfois forts sur les Cévennes, le tout avec parfois du vent aussi jusqu'à 40 km/h, principalement du Beaujolais à la Bretagne et autour de la Méditerranée. Pour les températures aujourd'hui, 22 degrés à Caen, 23 à Montpellier, 24 à Toulon, 25 à Orléans et à Lyon, 26 à Limoges, 27 à Meaux et Besançon, 28 degrés à Perpignan, Vichy et Belfort jusqu'à 29 à Strasbourg.
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2: Bonjour à tous. Aujourd'hui, un petit mot sur l'une des reines de la nuit parisienne d'avant. Chanteuse à la gouaille devenue emblématique, elle a régné sur la nuit et le showbiz dès les années 60 pour y perdurer pendant 40 bonnes années. Disparue en 2022, je veux parler de Régine. Régine et sa célèbre coiffure rousse a peu été oubliée maintenant par les nouvelles générations et son célèbre club chez Régine à Saint-Germain-des-Prés peut désormais très sûrement entrer dans la nostalgie de l'ancien monde. Dans les années 60, elle avait lancé le twist en France et enregistré des chansons devenues des incontournables, comme, vous savez, ces clichés made in USA dignes de la série Emily in Paris. Écoutez un peu et rappelez-vous pour certains.
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2: Régine, la grande Zoa, elle avait également popularisé le célèbre titre Azzurro, en français bien sûr, d'Adriano Celentano.
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2: Et voici qu'aujourd'hui, sa petite fille Daphné Rodecage sort un livre intitulé À tout de suite. Aux célèbres éditions Grasset. À tout de suite, comme ce que pourrait dire Régine, une hyperactive détachée des corvées familiales pour ne pas vexer la famille. C'était une emmerdeuse, affirme sa petite fille Daphné, mais c'était mon emmerdeuse. Et elle va terriblement me manquer. Alors, on ne peut pas, bien sûr, être à la fois une icône kitsch parisienne et une grand-mère gâteau, c'est sûr. Ou alors, réussir pendant des années à se maintenir dans la lumière des projecteurs laser au risque d'être une mère défaillante, une mégalomane, une femme ruinée, amère d'être reléguée, vieillie, au rang des has-been. Et comme dirait Claude Lelouch dans son film « Salaud, on t'aime ». C'est le sentiment de Daphné Rodecage, l'auteur dans son livre « À tout de suite » à propos de sa grand-mère Régine. L'histoire d'une famille où l'on s'aime mal, avec des blessures qui circulent de génération en génération, mais de l'admiration finalement et de l'attachement. Un récit intime, drôle, cruel, pour tous ceux d'entre vous qui ont le même problème dans leur famille. Eh bien, vous allez lire ce livre comme une délivrance. Et sur ce, pour tous ceux qui ont des problèmes, de gros bisous à tous. Continuez à vous laisser aimer fort et certainement par Crooner Radio.
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1: Bonjour à tous, à la une de l'actualité, une mauvaise santé financière. La France va emprunter un montant record de 340 milliards d'euros sur les marchés l'an prochain, annonce ce matin l'agence France Trésor. C'est 28 milliards de plus que cette année, un emprunt à presque 5%, le taux le plus élevé de la zone euro. Pour faire des économies, c'est le moment de réserver son train pour Noël. Si vous devez voyager, les ventes sont ouvertes sur la SNCF pour les TGV Inouï et Intercité pour des voyages du 13 décembre au 6 janvier. Selon Trendline, acheter dès l'ouverture peut faire économiser jusqu'à 30% sur certaines lignes. Pour les Ouigo, les réservations vont jusqu'au 2 juillet. Des trains, des bus et les transports en commun de manière générale à l'arrêt dans le Gard aujourd'hui. Le département est en vigilance rouge, pluie, inondation, vigilance orange aux orages et aux crues. Les écoles sont fermées. L'Hérault est aussi en vigilance rouge, pluie, inondation. La préfecture appelle ses habitants à reporter ses déplacements. Premier épisode de Cévenol. La Lozère et l'Ardèche sont en vigilance orange, orage, pluie, inondation. Uniquement pluie, inondation sur les Bouches-du-Rhône. Et en football, la Ligue des champions féminines ce soir, OL Lyon reçoit Chelsea à 21h au Groupama Stadium.
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1: On a un ciel changeant sur l'ensemble du pays, avec une alternance de soleil et de nuages sur la Bretagne et le Grand Est, des averses des Hauts-de-France au Massif central, les orages dominent sur les Cévennes. Un vent souffle dans la vallée du Rhône et en Bretagne, avec des rafales allant jusqu'à 60 km/h. Le point sur les températures, au meilleur de l'après-midi, en ce mercredi, 20 degrés à Lille, 21 à Rennes, 22 à Caen, 23 à Paris, 24 degrés à Nantes, 25 à Metz et à Bordeaux, 26 à Marseille et jusqu'à 30 degrés à Perpignan pour la maximale.
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1: Bonjour à tous, l'essentiel de l'actualité. Les prix accélèrent de nouveau en France. L'inflation atteint 3% sur un an en septembre, son plus haut niveau depuis début 2024 selon l'INSEE. Une inflation poussée par la progression des prix de l'énergie et des produits frais. La France va emprunter un montant record de 340 milliards d'euros sur les marchés l'an prochain, annonce ce matin l'agence France Trésor. C'est 28 milliards de plus que cette année. Un emprunt à presque 5%, le taux le plus élevé de la zone euro. La colère des lycéens continue aujourd'hui. Plusieurs blocages ont lieu à Lille, à Nice, à Paris ou encore à Lyon. 400 établissements ont été bloqués hier. L'Union syndicale lycéenne appelle à reconduire les actions demain pour réclamer davantage de moyens. Des routes inondées dans le Gard, les écoles sont fermées, tout comme dans l'Hérault, dans 8 secteurs. Les deux départements sont en vigilance rouge, pluie inondation en orange pour les orages et les crues. La commune gardoise de Saint-Hippolyte-du-Fort a enregistré 2 mois de pluie en une demi-journée. Et puis en football, un soulagement pour les supporters de Bordeaux, le club change de propriétaire. Gérard Lopez a cédé le club au fonds anglo-américain Park Bench pour 1 euro symbolique. Accord signé la nuit dernière, la vente doit être homologuée par le tribunal de commerce. Le club devrait pouvoir débuter sa saison en Régional 1.
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1: On a un ciel changeant sur l'ensemble du pays avec une alternance de soleil et de nuages sur la Bretagne et le Grand Est, des averses des Hauts-de-France au Massif central, les orages dominent sur les Cévennes. Un vent souffle dans la vallée du Rhône et en Bretagne avec des rafales allant jusqu'à 60 km/h. Le point sur les températures au meilleur de l'après-midi en ce mercredi, 20 degrés à Lille, 21 à Rennes, 22 à Caen, 23 à Paris, 24 degrés à Nantes, 25 à Metz et à Bordeaux, 26 à Marseille et jusqu'à 30 degrés à Perpignan pour la maximale.
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1: Bonjour à tous, l'essentiel de l'actualité. Le Gard et l'Hérault placés en vigilance rouge pour la pluie et les inondations depuis 8h ce matin. Météo France prévoit jusqu'à 350 mm de cumul d'eau. Dans le Gard, les établissements scolaires sont fermés pour la journée et les Bouches-du-Rhône basculent en orange cet après-midi. Le coût de la dette française remonte fortement. Sébastien Lecornu indique que la France a emprunté à près de 5% sur 10 ans hier, contre environ 3,5% il y a un an. Et puis autre nouvelle, la prime d'activité ne sera pas indexée sur l'inflation dans la première version du budget 2027. En revanche, le RSA, le minimum vieillesse et l'allocation adulte handicapé seront revalorisés à 100% de l'inflation. Pour rappel, le budget 2027 sera présenté demain. Le ministre de l'Éducation s'inquiète des violences lors des blocages des lycées. Édouard Geffray affirme que 76 personnes, élèves ou personnels, ont été blessées depuis le début de la mobilisation. D'autres blocages de lycées sont annoncés pour les prochains jours. En tennis, Arthur Fils poursuit sa route à Tokyo. Le numéro 1 français a dominé Luca Van Hache en 2-7, 6-3, 6-2 au premier tour de l'ATP 500. Il affrontera au prochain tour Frances Tiafoe ou Kei Nishikori.
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3: On a un ciel changeant sur l'ensemble du pays, avec une alternance de soleil et de nuages sur la Bretagne et le Grand Est. Des averses des Hauts-de-France au Massif central, les orages dominent sur les Cévennes. Un vent souffle dans la vallée du Rhône et en Bretagne, avec des rafales allant jusqu'à 60 km/h. Le point sur les températures, au meilleur de l'après-midi en ce mercredi, 20 degrés à Lille, 21 à Rennes, 22 à Caen, 23 à Paris, 24 degrés à Nantes, 25 à Metz et à Bordeaux, 26 à Marseille et jusqu'à 30 degrés à Perpignan pour la maximale.
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1: Bonjour à tous, l'essentiel de l'actualité. Le Gard et l'Hérault placés en vigilance rouge pour la pluie et les inondations depuis 8h ce matin. Météo France prévoit jusqu'à 350 mm de cumul d'eau. Dans le Gard, les établissements scolaires sont fermés pour la journée et les Bouches-du-Rhône basculent en orange cet après-midi. Le coût de la dette française remonte fortement. Sébastien Lecornu indique que la France a emprunté à près de 5% sur 10 ans hier, contre environ 3,5% il y a un an. Et puis autre nouvelle, la prime d'activité ne sera pas indexée sur l'inflation dans la première version du budget 2027. En revanche, le RSA, le minimum vieillesse et l'allocation adulte handicapé seront revalorisés à 100% de l'inflation. Pour rappel, le budget 2027 sera présenté demain. Le ministre de l'Éducation s'inquiète des violences lors des blocages des lycées. Édouard Geffray affirme que 76 personnes, élèves ou personnels, ont été blessées depuis le début de la mobilisation. D'autres blocages de lycées sont annoncés pour les prochains jours. En tennis, Arthur Fils poursuit sa route à Tokyo. Le numéro 1 français a dominé Luca Van Hache en 2-7, 6-3, 6-2 au premier tour de l'ATP 500. Il affrontera au prochain tour Frances Tiafoe ou Kei Nishikori.
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3: On a un ciel changeant sur l'ensemble du pays, avec une alternance de soleil et de nuages sur la Bretagne et le Grand Est, des averses des Hauts-de-France au Massif central, les orages dominent sur les Cévennes. Un vent souffle dans la vallée du Rhône et en Bretagne, avec des rafales allant jusqu'à 60 km/h. Le point sur les températures, au meilleur de l'après-midi en ce mercredi, 20 degrés à Lille, 21 à Rennes, 22 à Caen, 23 à Paris, 24 degrés à Nantes, 25 à Metz et à Bordeaux, 26 à Marseille et jusqu'à 30 degrés à Perpignan pour la maximale.
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1: Bonjour à tous, l'essentiel de l'actualité, l'exécutif vise une forte baisse du déficit de la sécurité sociale l'an prochain. 12 à 13 milliards d'euros en 2027 contre 22 milliards en 2026. Le gouvernement veut notamment freiner la hausse des dépenses de retraite. Les pensions au-dessus de 1260 euros pourraient être moins revalorisées pour économiser 4,1 milliards d'euros. Emmanuel Macron annonce un dernier sommet Choose France avant son départ de l'Élysée. Le chef de l'État l'a annoncé aujourd'hui à Madrid. Il se tiendra le 18 janvier 2027 et visera, comme chaque année, à attirer des investissements étrangers en France. La dernière édition avait totalisé 93 milliards d'euros d'annonces d'investissement. De nouvelles fouilles sont menées dans le Tarn dans l'affaire Delphine Jubillard. Les recherches ont lieu aujourd'hui à Mayoc, dans une zone qui n'a pas encore été inspectée. Cédric Jubillard doit par ailleurs être extrait de prison vendredi pour une nouvelle mise en situation sur les circonstances du meurtre. Un mot de sport, le Paris FC féminin reçoit Arsenal ce soir en Ligue des Champions. Battu 5-2 par le Barça lors de la première journée, les Parisiennes vont tenter de se relancer face aux demi-finalistes de la dernière édition. Coup d'envoi à 18h45, la rencontre sera diffusée sur Disney+.
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3: On a un ciel changeant sur l'ensemble du pays, avec une alternance de soleil et de nuages sur la Bretagne et le Grand Est, des averses des Hauts-de-France au Massif central, les orages dominent sur les Cévennes. Un vent souffle dans la vallée du Rhône et en Bretagne, avec des rafales allant jusqu'à 60 km/h. Le point sur les températures, au meilleur de l'après-midi, en ce mercredi, 20 degrés à Lille, 21 à Rennes, 22 à Caen, 23 à Paris, 24 degrés à Nantes, 25 à Metz et à Bordeaux, 26 à Marseille et jusqu'à 30 degrés à Perpignan pour la maximale.
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1: Bonjour à tous, l'essentiel de l'actualité, l'exécutif vise une forte baisse du déficit de la sécurité sociale l'an prochain. 12 à 13 milliards d'euros en 2027 contre 22 milliards en 2026. Le gouvernement veut notamment freiner la hausse des dépenses de retraite. Les pensions au-dessus de 1260 euros pourraient être moins revalorisées pour économiser 4,1 milliards d'euros. Emmanuel Macron annonce un dernier sommet Choose France avant son départ de l'Élysée. Le chef de l'État l'a annoncé aujourd'hui à Madrid. Il se tiendra le 18 janvier 2027 et visera, comme chaque année, à attirer des investissements étrangers en France. La dernière édition avait totalisé 93 milliards d'euros d'annonces d'investissement. De nouvelles fouilles sont menées dans le Tarn dans l'affaire Delphine Jubilar. Les recherches ont lieu aujourd'hui à Mayoque, dans une zone qui n'a pas encore été inspectée. Cédric Jubilar doit par ailleurs être extrait de prison vendredi pour une nouvelle mise en situation sur les circonstances du meurtre. Un mot de sport, le Paris FC féminin reçoit Arsenal ce soir en Ligue des Champions. Battu 5-2 par le Barça lors de la première journée, les Parisiennes vont tenter de se relancer face aux demi-finalistes de la dernière édition. Coup d'envoi à 18h45, la rencontre sera diffusée sur Disney+.
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3: Un ciel coupé en deux demain sur tout le territoire, du soleil entre le nord de la Nouvelle-Aquitaine et les Hauts-de-France, des nuages et de la pluie entre le Grand Est et la région PACA. Ça sera plutôt calme par contre concernant le vent. Côté température, on restera en dessous des 20 degrés le matin, sauf dans le sud-est où l'on dépasse parfois les 23 degrés. L'après-midi, on atteint les 20 degrés à Paris et à Strasbourg, 21 à Nantes, 22 degrés à Marseille et à Bordeaux, 24 à Nice et puis 27 au plus chaud à Ajaccio.
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1: Bonjour à tous, l'essentiel de l'actualité. Les blocages de lycées se poursuivent aujourd'hui dans plusieurs villes. À Lyon, 14 personnes ont été interpellées après des jets de projectiles, des tirs de mortier et des incendies de mobilier urbain. Les syndicats lycéens appellent à poursuivre le mouvement demain. Emmanuel Macron juge gravissime et inacceptable les écrits antisémites attribués à Jordan Bardella par Mediapart. Depuis l'Espagne, le chef de l'État appelle les responsables du RN à clarifier leur ligne. Jordan Bardella conteste ces accusations et a annoncé une plainte en diffamation. Le gouvernement veut quasiment diviser par deux le déficit de la sécurité sociale en 2027. Objectif, le ramener à 12 ou 13 milliards d'euros contre 22 milliards cette année. Parmi les pistes évoquées, une moindre revalorisation des pensions supérieures à 1260 euros et une baisse de l'abattement fiscal de 10% accordé aux retraités. Pas mal de changements attendus dans le portefeuille des Français à partir de demain, le 1er octobre. Le prix repère du gaz augmente de 6,3%. Les APL doivent être revalorisés et le dispositif pour les grands rouleurs est renouvelé et étendu. Et le plafond de la prime de transport passe à 1000 euros.
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3: Un ciel coupé en deux demain sur tout le territoire, du soleil entre le nord de la Nouvelle-Aquitaine et les Hauts-de-France, des nuages et de la pluie entre le Grand Est et la région PACA. Ça sera plutôt calme par contre concernant le vent. Côté température, on restera en dessous des 20 degrés le matin, sauf dans le sud-est où l'on dépasse parfois les 23 degrés. L'après-midi, on atteint les 20 degrés à Paris et à Strasbourg, 21 à Nantes, 22 degrés à Marseille et à Bordeaux, 24 à Nice et puis 27 au plus chaud à Ajaccio.
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1: Bonsoir à tous, l'essentiel de l'actualité, la situation reste très tendue dans l'Hérault face aux intempéries. Le fleuve, le Lèze, est passé en vigilance rouge pour les crues et la mairie de Montpellier demande aux habitants de rester à l'abri et d'éviter tout déplacement. Le réseau de bus et de tramway est à l'arrêt et plusieurs campings ont été évacués par précaution. Le Gard est également en vigilance rouge mais pour la pluie et les inondations. Emmanuel Macron réagit au blocage de lycées et aux violences qui les accompagnent. En déplacement à Madrid, le chef de l'État affirme que la colère ne justifie pas la violence. Des débordements ont été signalés à Marseille, Nice, Lyon et Dijon entre autres. De nouvelles fouilles sont menées dans l'affaire Jubilard. Les recherches concernent les champs du secteur de Mayoc dans le Tarn, un terrain qui n'avait pas encore été vérifié. Une nouvelle reconstitution du meurtre de Delphine Jubilard a eu lieu il y a 2 jours pour préparer le procès en appel de Cédric Jubilard prévu au printemps 2027. Enfin, un mot de tennis. Novak Djokovic retrouve la victoire à Pékin plus de 2 mois après son dernier succès sur le circuit. Le Serbe a battu Nuno Borges en 2-7. Une victoire décrochée dans la douleur. Djokovic a semblé gêné physiquement. Il a fait appel plusieurs fois à une assistance médicale.
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3: Un ciel coupé en deux demain sur tout le territoire, du soleil entre le nord de la Nouvelle-Aquitaine et les Hauts-de-France, des nuages et de la pluie entre le Grand Est et la région PACA. Ça sera plutôt calme par contre concernant le vent. Côté température, on restera en dessous des 20 degrés le matin, sauf dans le sud-est où l'on dépasse parfois les 23 degrés. L'après-midi, on atteint les 20 degrés à Paris et à Strasbourg, 21 à Nantes, 22 degrés à Marseille et à Bordeaux, 24 à Nice et puis 27 au plus chaud à Ajaccio.
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1: Bonsoir à tous, l'essentiel de l'actualité, c'est le tout premier épisode Cévenol de la saison. L'Occitanie est frappée par les intempéries, l'Hérault est en rouge pour la pluie et les inondations et vient de basculer en alerte rouge pour les crues. Le Gard est également en vigilance rouge, mais pour la pluie et les inondations. Demain, seul l'Hérault restera en rouge, le Gard et les Bouches-du-Rhône seront en orange. Les blocages de lycées se poursuivent dans plusieurs villes partout en France. À Lyon, 14 personnes ont été interpellées après des jets de projectiles, des tirs de mortier et des incendies dans le mobilier urbain. Des tensions sont aussi signalées à Nice, Lille, Strasbourg, Saint-Denis et Marseille. Par ailleurs, l'Union étudiante et l'Union syndicale lycéenne appellent à de nouveaux blocages demain dans les lycées et les universités. Les deux organisations annoncent aussi une grande manifestation nationale le 6 octobre pour réclamer plus de moyens et de meilleures conditions d'études. Emmanuel Macron réagit aux propos antisémites attribués à Jordan Bardella par Mediapart. En déplacement en Espagne, il appelle le RN à clarifier la situation. Du tennis avec Novak Djokovic qui retrouve la victoire à Pékin. Le Serbe a battu Nuno Borges en 2-7, mais Djokovic a semblé gêné physiquement pendant le match. Il a fait appel plusieurs fois à une assistance médicale.
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3: Un ciel coupé en deux demain sur tout le territoire, du soleil entre le nord de la Nouvelle-Aquitaine et les Hauts-de-France, des nuages et de la pluie entre le Grand Est et la région PACA. Ça sera plutôt calme par contre concernant le vent. Côté température, on restera en dessous des 20 degrés le matin, sauf dans le sud-est où l'on dépasse parfois les 23 degrés. L'après-midi, on atteint les 20 degrés à Paris et à Strasbourg, 21 à Nantes, 22 degrés à Marseille et à Bordeaux, 24 à Nice et puis 27 au plus chaud à Ajaccio.
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2: Bonjour Nathalie Dessay.
3: Bonjour Jean-Baptiste Tuzet.
2: Aujourd'hui c'est mercredi, c'est le jour du cinéma, musique de film, chansons de film. Ça, je pense que c'est quand même, ça c'est bien votre domaine. Je pense à votre prénom déjà.
3: Oui, c'est Nathalie Wood, bien sûr.
2: Ah bah oui, mais il faut le dire. Nathalie Dessay, c'est N-A-T-A-L-I-E. L-I-E.
3: Oui, parce qu'il n'y a qu'en français en fait que Nathalie prend un H. Dans les autres langues, il ne prend pas de H. Ouais.
2: West Side Story.
3: Entre autres, oui.
2: Une œuvre monumental. Et alors je pense que effectivement vous, les chanteurs internationaux qui avez commencé avec l'opéra, vous êtes plus proche de la musique de film, de la chanson de film, de la chanson de cinéma, parce qu'elle est super orchestrée.
3: Oui, peut-être, mais moi j'ai beaucoup aimé notamment travailler avec Michel Legrand, parce que lui il a fait parmi les plus belles musiques de film imaginables, bien sûr.
2: Michel Legrand, que nous avons eu le plaisir de connaître, qui est l'une des plus grandes signatures internationales, ouais. Français. Est-ce que vous l'avez rencontré? Parce que j'ai le souvenir qu'il y a eu un moment dans votre carrière, un changement radical aux alentours.
3: 2013, j'ai arrêté
2: 2013,
3: l'opéra.
2: 2013, oui. Vous avez officiellement arrêté l'opéra. Mm-hmm. Est-ce que c'est à cette époque que vous avez rencontré Michel Legrand?
3: Non, c'était avant. On a même commencé à travailler ensemble avant. Et à commencer à faire des concerts. Mais j'ai continué de toute façon à chanter de manière classique avec Philippe Cassard. On a fait des récitals dans le monde entier. Mais c'est surtout l'opéra que j'ai arrêté, parce que je voulais me consacrer au théâtre, à la chanson, à la comédie musicale et faire vraiment d'autres choses.
2: Et alors, qu'est-ce qui vous a... Il y a eu un coup de foudre avec Michel
3: Legrand.
2: Oui,
3: ben, c'est-à-dire qu'il y a eu un coup de foudre de ma part quand j'avais 5 ans et que j'ai vu Peau d'âne pour la première fois. Parce que là, si vous voulez, l'alliage de la beauté des images de Jacques Demy et la beauté de la musique de Michel, ça a été pour moi un coup de tonnerre, quoi.
2: Donc on vous écoute, tiens justement, on écoute un petit extrait de Nathalie Dessay qui chante l'un des thèmes les plus connus de Peau d'âne.
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0: Nathalie Dessay, je rappelle, vous allez vous donner régulièrement des concerts hommage à Michel Legrand. Il y en a un d'ailleurs en janvier au Bal Blomet, le 13 janvier.
1: Allez, 13 et 14 janvier, oui.
0: 13 et 14, dépêchez-vous, parce que là, c'est comme si vous aviez Nathalie Dessay pour vous tout seul, vous voyez, comme si c'était un récital privé chez vous.
1: Voilà, avec un quartet, le quartet de Pierre Boussaguet. Donc la formation, c'est piano, basse, batterie, violon.
0: Et Nathalie Dessay, on aurait pu écouter en extrait, là, parce que moi, j'adore cet album Pictures of America.
1: Ça, c'est avec orchestre, et avec Claire Gibault qui dirige.
0: 2016, grand

0: 40 ans plus tard, je sais plus, de le finir pour moi. Et c'est ce qu'il a fait.
1: Eh bien, écoutez, cela est à votre honneur. Et là, j'allais vous dire, c'est vrai, on a écouté des crooneurs pour l'instant qui ont été choisis par vous. Peut-être une crooneuse.
0: Bah oui, alors on va prendre du coup, puisqu'on en parle, Barbara Streisand.
1: Et oui.
0: Et on va prendre une musique de film. On va prendre Yentl. Hein.
1: Et
0: comme
1: oui, signé
0: parmi... Michel Legrand, Alan et Marilyn Bergman pour les paroles, et on va prendre The Way He Makes Me Feel.
1: Yeah, pas de rencontre avec Barbara Streisand.
0: Non, je sais qu'elle sait que j'existe, mais c'est tout.
1: Barbara, if you hear me, elle a chanté Papa, if you hear me.
0: Voilà, can you hear me? Oui, et c'est surtout, c'est à la fois mon idole et l'idole de ma fille qui est chanteuse de comédie musicale aussi.
1: Ça, on va en parler demain, parce qu'on parle d'amour demain.
0: Voilà.
1: À demain.

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1: L'essentiel de l'actualité, la FAGE, première organisation étudiante, rejoint à son tour la mobilisation des lycéens et des étudiants. Elle appelle à se mobiliser ce jeudi pour réclamer plus de moyens dans les lycées et les universités. Et puis le ministère de l'Intérieur dresse un nouveau bilan de cette mobilisation. Selon Laurent Nouniez, 356 établissements ont été perturbés ce mercredi avec une montée des violences dans certains secteurs. Il annonce 625 interpellations, 83 membres des forces de l'ordre blessés. Et en tout, 3 enquêtes sont ouvertes par l'IGPN, la police des polices, notamment à Sevran, Tours et Saint-Ouen. Le gouvernement prévoit de geler en 2027 les pensions de retraite supérieures à 1260 euros. Les retraites en dessous de ce seuil seraient, elles, revalorisées avec l'inflation. Objectif annoncé, économiser plus de 4 milliards d'euros. La mesure devra encore être examinée et votée par le Parlement. Le budget 2027 doit être présenté ce jeudi. Enfin, le Club Dorothée, les Guignols et Fort Boyard figurent parmi les programmes préférés des Français sur les 40 dernières années. C'est ce qui ressort d'un sondage réalisé par le magazine Télé Loisirs. Côté télécrochet, The Voice devance la Star Academy.
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3: Un ciel coupé en deux demain sur tout le territoire, du soleil entre le nord de la Nouvelle-Aquitaine et les Hauts-de-France, des nuages et de la pluie entre le Grand Est et la région PACA. Ça sera plutôt calme par contre concernant le vent. Côté température, on restera en dessous des 20 degrés le matin, sauf dans le sud-est où l'on dépasse parfois les 23 degrés. L'après-midi, on atteint les 20 degrés à Paris et à Strasbourg, 21 à Nantes, 22 degrés à Marseille et à Bordeaux, 24 à Nice et puis 27 au plus chaud à Ajaccio.
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2: Bonjour à tous. Aujourd'hui, un petit mot sur l'une des reines de la nuit parisienne d'avant. Chanteuse à la gouaille devenue emblématique, elle a régné sur la nuit et le showbiz dès les années 60 pour y perdurer pendant 40 bonnes années. Disparue en 2022, je veux parler de Régine. Régine et sa célèbre coiffure rousse a peu été oubliée maintenant par les nouvelles générations et son célèbre club chez Régine à Saint-Germain-des-Prés peut désormais très sûrement entrer dans la nostalgie de l'ancien monde. Dans les années 60, elle avait lancé le twist en France et enregistré des chansons devenues des incontournables, comme, vous savez, ces clichés made in USA dignes de la série Emily in Paris. Écoutez un peu et rappelez-vous pour certains.
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2: Régine, la grande Zoa, elle avait également popularisé le célèbre titre Azzurro, en français bien sûr, d'Adriano Celentano.
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2: Et voici qu'aujourd'hui, sa petite fille Daphné Rodecage sort un livre intitulé À tout de suite. Aux célèbres éditions Grasset. À tout de suite, comme ce que pourrait dire Régine, une hyperactive détachée des corvées familiales pour ne pas vexer la famille. C'était une emmerdeuse, affirme sa petite fille Daphné, mais c'était mon emmerdeuse. Et elle va terriblement me manquer. Alors, on ne peut pas, bien sûr, être à la fois une icône kitsch parisienne et une grand-mère gâteau, c'est sûr. Ou alors, réussir pendant des années à se maintenir dans la lumière des projecteurs laser au risque d'être une mère défaillante, une mégalomane, une femme ruinée et amère d'être reléguée vieillie au rang des has-been. Et comme dirait Claude Lelouch dans son film « Salaud, on t'aime ». C'est le sentiment de Daphné Rodecage, l'auteur dans son livre « À tout de suite » à propos de sa grand-mère Régine. L'histoire d'une famille où l'on s'aime mal, avec des blessures qui circulent de génération en génération, mais de l'admiration finalement et de l'attachement. Un récit intime, drôle, cruel, pour tous ceux d'entre vous qui ont le même problème dans leur famille. Eh bien, vous allez lire ce livre comme une délivrance. Et sur ce, pour tous ceux qui ont des problèmes, de gros bisous à tous. Continuez à vous laisser aimer fort et certainement par Crooner Radio.
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3: Nous nous sommes tous surpris à demander ici à Claude, là à ChatGPT ou à Gemini des résumés d'informations sur l'actualité culturelle ou politique du moment que nous aurions avant été naturellement cherchés péniblement via des mots-clés dans Google ou Chrome, lesquels nous auraient renvoyés vers les sites de presse d'informations quotidiennes ou spécialisées du Monde, New York Times, Libération ou autre Wall Street Journal. Ce faisant, nous reconnaissons implicitement que notre façon de consommer de l'information change profondément au point donc de ne même plus avoir besoin d'Internet en cliquant sur des liens vers des sites d'infos pour la trouver. Une simple question à un chatbot conversationnel et c'est parti, comme on veut, en 10 lignes ou 3 paragraphes, en une ou 5 pages, en résumé, analysé ou chapitré. Cette attitude de tout à chacun face à la quête d'information se généralise d'autant plus que désormais même les moteurs de recherche comme Google, avec ses AI Overviews, affichent directement des résumés générés par IA pour toute requête d'internaute et sans jamais rediriger celui-ci via des liens vers les sites d'où l'information est originellement éditée et produite. Tout ceci à un tel point que selon une analyse récente publiée par Axios, s'appuyant sur les données de SimilarWeb, le trafic web américain cumulé vers les 100 principaux sites d'actualité est tombé d'environ 68 millions en novembre 2024 à 48 millions de visites en août 2026, ce qui représente une chute de près de 30% en moins de 2 ans et semble préfigurer la fin autant de la « click economy » que de la « link economy » toujours selon Axios. Ainsi, tout se passe comme si, tel autant de Chronos digitaux, ce dieu de l'antiquité qui avalait ses enfants dès leur naissance, les ChatGPT et consorts déroulaient méthodiquement leur plan d'engloutissement des secteurs de la presse et de l'information tout entier. D'abord en ayant aspiré, ou scrappé comme on dit, depuis plusieurs années toutes les bibliothèques, archives et pages web de tous les médias et agences de presse pour entraîner leur modèle d'intelligence artificielle. Un pillage en ligne, c'est le cas de le dire, que les éditeurs n'ont pu éviter même en faisant valoir juridiquement une utilisation déloyale, unfair use, et un opt-out, comme on dit, systématique de toute leur data, ou même en l'autorisant en contrepartie de licences grassement payées, comme les contrats à plusieurs dizaines de millions d'euros signés par exemple entre Le Monde et OpenAI ou Perplexity. Car une fois que l'IA a tranquillement avalé et digéré toute la mémoire informationnelle historique comme récente d'un journal, comment celui-ci pourrait-il en récupérer la propriété ? C'est un peu comme si un marchand de légumes voulait récupérer ses tomates mangées par les clients auxquels il les a vendues. Le deuxième niveau d'engloutissement méthodique de la presse par l'IA, c'est celui de l'aspiration de l'audience que nous avons décrit précédemment, par lequel, après avoir gobé et digéré toutes les données de la presse mondiale, donc les chatbots conversationnels en aspirent toute l'audience internet qu'elles génèrent via leur restitution ad hoc personnalisée à la carte résumée, compilée et en quelque sorte enrichie. Le troisième niveau d'engloutissement méthodique, c'est celui de l'aspiration de la monétisation publicitaire que l'on voit poindre depuis que les ChatGPT et consorts ont officiellement décidé d'inclure la publicité dans leur modèle économique en intégrant dans leurs algorithmes respectifs la possibilité d'illustrer leurs réponses d'informations compilées avec des messages publicitaires contextualisés et des boutons d'achat en impulsion. Ce pourrait être ainsi près de 2 à 5 milliards de dollars par an de recettes publicitaires pour les éditeurs de presse à l'échelle mondiale qui, selon l'IAB Tech Lab, pourrait s'évaporer du fait de la disparition mécanique de milliards d'impressions publicitaires au format bannière, display, sur les sites d'information au profit des annonces publicitaires diffusées sur les chatbots conversationnels. Un transfert qui s'explique par l'efficacité du ciblage contextuel qui fait que sur un site de presse, une bannière publicitaire offre un taux de clic moyen de 0,3%, alors que dans un chatbot, une suggestion de produit sponsorisé au moment précis où l'utilisateur demande un conseil affiche un taux de clic moyen de 10%, selon le site ChatAds. Ainsi, instigateur à la fois de l'aspiration de ses contenus, de l'aspiration de son audience et de l'aspiration de ses revenus publicitaires, ChatGPT apparaît décidément comme la triple malédiction ultime pour le secteur de la presse et de l'information. Une analyse que ne partagent pourtant pas les stratèges du groupe Le Monde, qui expliquaient récemment non seulement que ChatGPT serait 70 fois plus performant que Facebook et 170 fois plus performant que Google pour générer des audiences susceptibles de se convertir en abonnés, mais que plus généralement l'IA permet de rendre les contenus écrits et l'info plus liquides et diffusables sur l'ensemble des canaux, avec par exemple bientôt des éditions simultanées multilingues du Monde permettant de souscrire des abonnements dans plus de 50 langues. Bref, entre un ChatGPT grand réinventeur de la presse à l'aune de l'intelligence artificielle et un ChatGPT qui en serait son fossoyeur, lui infligeant dans l'intervalle un supplice de tantale en mode digital, le débat reste pour l'instant ouvert, même si l'issue des batailles à exponentialité numérique a malheureusement toujours tendance à s'écrire dans le même sens.
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1: L'essentiel de l'actualité, la FAGE, première organisation étudiante, rejoint à son tour la mobilisation des lycéens et des étudiants. Elle appelle à se mobiliser ce jeudi pour réclamer plus de moyens dans les lycées et les universités. Et puis le ministère de l'Intérieur dresse un nouveau bilan de cette mobilisation. Selon Laurent Nunez, 356 établissements ont été perturbés ce mercredi avec une montée des violences dans certains secteurs. Il annonce 625 interpellations, 83 membres des forces de l'ordre blessés. Et en tout, 3 enquêtes sont ouvertes par l'IGPN, la police des polices, notamment à Sevran, Tours et Saint-Ouen. Le gouvernement prévoit de geler en 2027 les pensions de retraite supérieures à 1260 euros. Les retraites en dessous de ce seuil seraient, elles, revalorisées avec l'inflation. Objectif annoncé, économiser plus de 4 milliards d'euros. La mesure devra encore être examinée et votée par le Parlement. Le budget 2027 doit être présenté ce jeudi. Enfin, le Club Dorothée, les Guignols et Fort Boyard figurent parmi les programmes préférés des Français sur les 40 dernières années. C'est ce qui ressort d'un sondage réalisé par le magazine Télé Loisirs. Côté télécrochet, The Voice devance la Star Academy.
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3: Un ciel coupé en deux demain sur tout le territoire, du soleil entre le nord de la Nouvelle-Aquitaine et les Hauts-de-France, des nuages et de la pluie entre le Grand Est et la région PACA. Ça sera plutôt calme par contre concernant le vent. Côté température, on restera en dessous des 20 degrés le matin, sauf dans le sud-est où l'on dépasse parfois les 23 degrés. L'après-midi, on atteint les 20 degrés à Paris et à Strasbourg, 21 à Nantes, 22 degrés à Marseille et à Bordeaux, 24 à Nice et puis 27 au plus chaud à Ajaccio.
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0: 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Il est 22h.
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